0: Bonjour, je suis Dominique Mauderly, je travaille chez le tourisme de Zermatt et nous sommes en tour avec Alex de Radio Voyage. Je vous souhaite un bon voyage.
1: Bonsoir, je suis Eddy Schmidt, le directeur du musée Zermatt Lantis. Avec monsieur Alexandre Tauscher, il fait Radio Reise à Zermatt. Ich bin Eddy Schmidt, ich leite hier das Matterhorn-Museum und ich freue mich, dass Herr Alexander Tauscher auf seiner Radioreise den besten Ort der Welt ausgewählt, um ein Reiseziel zu erkunden. Das war tipptopp. Danke für den Besuch.
2: Viele Grüße aus dem schönen Zermatt. 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
7: Ja, viel Spaß mit uns. Bleiben Sie schön reisefreudig, meine Damen und Herren, denn es gibt noch mindestens 1000 Orte in dieser Welt zu entdecken.
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